ces endroits, autant de songes que quand on dort, et on ne dort pas, alors autant se tordre ici et là, et se rejoindre en bas, puisqu'on se lasse de tout, pourquoi nous entrelassons-nous?